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1: 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Message du jour. Choisis le partenaire qui te convient le mieux.
3: À quoi bon choisir un ou une partenaire qui ne te convient pas ? Parce qu'ensuite, tu vas essayer de la changer ou de le changer pour qu'il ou elle corresponde à ce que tu attends. C'est une perte de temps, une perte d'énergie qui va apporter beaucoup de frustration. Alors à partir d'aujourd'hui, choisis avec conscience des partenaires qui te conviennent le mieux.
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1: Bonjour Stéphane, bonjour Marie.
2: Bonjour.
1: On se retrouve pour notre agenda culturel et patrimoine. Donc on commence avec le 11 août avec Prends-en de la graine.
2: Alors Prends-en de la graine à 17h, c'est un one-man show bourré d'humour pour toute la famille. Donc sur scène, il y a une grignoterie de mots, c'est une petite charrette avec des petits tiroirs contenant des centaines de sachets de graines de mots. Voilà, donc c'est un spectacle original, festif, dont on ressort heureux, voilà. On découvre la langue française en toute convivialité, c'est un théâtre de rue poético-lexico-graphique.
3: Et on peut enchaîner à 18h15 par un rendez-vous au jardin. Animé par Éric Vallée, qui est botaniste et le conservateur de la réserve naturelle de Chaudefour, qui pendant une heure et demie, va présenter les différentes plantes qui sont présentes dans le jardin clos du rempart. Le jardin clos du rempart, il a été créé à la fois pour préserver le patrimoine des jardins clos, mais également pour mettre en avant la flore très particulière du massif du Sancy. Et donc, carré par carré, Eric présente ces différentes plantes qui sont soit utilitaires, mais en fait, il n'y a pas de mauvaises herbes. C'est que des plantes utiles, même si elles sont sauvages de montagne. Donc, c'est gratuit, c'est à partir de 15 ans, et on termine par un petit apéritif fleuri. Le lendemain, donc le jeudi 13 août, à 17h, on va faire c'est les itinérances du patrimoine. Donc là, on fait une visite guidée, donc qui sera animée par moi, sur les trésors cachés de Besse. Donc le but de cette visite, c'est de voir ce qu'on ne voit pas. En fait, en général, quand on déambule, on regarde plutôt ses pieds, on regarde là où on va éviter de tomber. Et là, l'idée, ce sera plutôt de lever les yeux et de découvrir les patrimoines qui sont des détails, qui sont plutôt cachés. Et à partir de ces détails, on pourra raconter une histoire. Donc c'est nous renvoyer sur une personne, c'est nous renvoyer sur un bâti très spécifique, c'est renvoyé sur des détails de la Renaissance. C'est tout ce qui nous raconte une histoire à partir de détails et qui se rattache à la grande histoire.
1: On continue avec le
2: 13 août, toujours avec un concert à 21h sur la place de la Guême avec Jérôme Pietri. C'est un musicien très connu dans la région qui a accumé plein de salles dans les années 70-80. À Clermont-Ferrand, par exemple, avec une formation El Diablo, SOS, pour les amateurs de rock blues de l'époque. Donc, il revient sur scène avec ses guitares, donc assez puissant. C'est vraiment du bon blues qu'on aura à Place de la Guême le 13 août avec Jérôme Pietri.

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3: Pour changer du pesto, nous allons réaliser une sauce à l'avocat. Alors, pour deux personnes, prévoyez un avocat bien mûr, une gousse d'ail, le jus d'un demi-citron, une cuillerée à soupe d'huile d'olive et un peu d'eau de cuisson de vos pâtes. On enfile le tablier et c'est parti. Vous mettez vos pâtes à cuire selon les instructions. Pendant ce temps, vous coupez l'avocat en deux pour pouvoir retirer le noyau et récupérer la chair. On va mixer la chair avec l'ail, le jus de citron, l'huile, le sel et le poivre. Ensuite, on égoutte les pâtes en gardant un petit peu d'eau de cuisson pour allonger éventuellement un petit peu la sauce. Vous mélangez la sauce aux pâtes et vous pouvez servir avec un petit peu de...
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tigre, le brahman et le chacal. Vous savez ce que c'est un brahman? En fait, c'est un hindou qui ne fait jamais de mal aux animaux et qui les traite comme des frères. Un jour, un brahman traversait un village de l'Inde quand il voit sur le bord de la route une grande cage de bambou et dans cette cage, il y avait un tigre. Les villageois avaient pris au piège et ils l'avaient enfermé là pour le vendre, parce qu'il leur mangeait tous leurs moutons. « Oh, frère Brahman, dit le tigre, ouvre la porte, laisse-moi sortir un peu pour aller boire. J'ai si soif, on n'a point mis d'eau dans ma cage. »« Mon frère tigre, dit le Brahman, si j'ouvre la porte, tu me sauteras dessus et tu me mangeras. »« Oh, mais comment peux-tu penser ça ? Non, jamais de la vie je ne voudrais te faire une chose pareille. Fais-moi sortir une petite minute pour chercher une goutte d'eau. S'il te plaît, frère Brahman. » Le Brahman ouvrit la porte de la cage et laissa sortir le tigre. Mais dès que celui-ci fut dehors, il sauta sur le Brahman pour le manger. « Mais frère tigre, tu m'as promis de ne pas me manger. Ce que tu fais là n'est ni honnête ni juste. » C'est pas tout à fait honnête et juste, dit le tigre, et quand ça serait autrement, ça m'est égal. Je vais te manger. Mais le brahman supplia tellement le tigre que celui-ci finit par consentir à attendre. Le brahman lui dit, écoute, on va consulter les cinq premières personnes que nous rencontrerons. La première chose qu'ils virent sur le bord de chemin fut un grand figuier. Frère figuier, dit le brahman, est-il juste et honnête que le tigre veuille me manger après que je l'ai fait sortir de la cage. Le figuier le regarda et dit d'une voix lasse, pendant l'été, quand le soleil est brûlant, les hommes viennent s'abriter sous mon ombre, se rafraîchissent avec mes fruits. Mais quand le soir vient et qu'ils sont reposés, ils cassent mes branches, éparpillent mes feuilles. L'homme est une race ingrate. Que le tigre mange le brahman. Le tigre sauta sur le brahman. Mais celui-ci cria « Pas encore, nous en avons eu qu'un, il y en a encore quatre à consulter. » Un peu plus loin, il croise un buffle couché en travers du chemin. Le brahman s'arrête et lui dit « Frère buffle, est-ce qu'il te semble honnête et juste que ce tigre veuille me manger quand je viens juste de le faire sortir de sa cage ?» Le buffle les regarde d'une voix basse « quand j'étais jeune et fort, mon maître me faisait travailler dur, et je le servais bien. Je portais de lourds fardeaux, je traînais de grosses charrettes. Maintenant que je suis vieux, faible, il me laisse sans eau, sans nourriture, pour mourir sur le chemin. Les hommes sont ingrats. Que le tigre mange le brahman. » Le tigre fait un bond, mais le brahman très vite lui dit « Non, c'est que le second, là, tu m'en accordes 5. » Le tigre grommelle beaucoup, mais consent à aller un peu plus loin. Et c'est là qu'il rencontre un aigle qui plane au-dessus de leur tête. « Hé, frère aigle, dis-nous, il te semble juste que ce tigre veuille me manger après que je l'ai délivré de son immense cage ?» L'aigle continue à planer lentement pendant quelques instants, puis il descend et parle. « Je vis dans les nuages, je ne fais aucun mal aux hommes. » Cependant, toutes les fois qu'ils peuvent trouver à me tuer, à me jeter des pierres, à me jeter des flèches, ils le font. Les hommes sont une race cruelle. Que le tigre mange le brahman. Le tigre saute de nouveau, mais le brahman eut bien de la peine à se persuader d'attendre encore. Il consent pourtant, et ils continuent leur chemin. C'est alors qu'ils croisent un vieux crocodile à demi enterré dans la base, près de la rivière. « Frère Croco, est-ce que vraiment il te semble juste que ce tigre veuille me manger alors que je l'ai délivré de sa cage ?» Le vieux Croco se retourne dans la base. Il grogne, il souffle. « Je reste toujours couché dans la base, aussi innocent qu'une colombe. Je ne chasse pas les hommes. Et pourtant, toutes les fois qu'un homme me voit, il me jette des pierres, me pique avec des bâtons pointus en m'insultant. Les hommes ne valent rien, que le tigre mange le brahman. » « Bon, il y en a assez comme ça, dit le tigre. Tu vois bien qu'ils sont tous du même avis. Allons !» Un peu plus loin, il manque un frère tigre, dit le pauvre homme.
Plus qu'un, le cinquième. Le tigre finit par consentir, bien contre son gré. Il rencontre un petit chacal qui trotte gaiement sur la route. « Eh oh, frère chacal, dit le brahmane, dis-moi, qu'est-ce que t'en penses, toi? Est-ce que vraiment tu trouves juste que ce tigre veuille me manger après que je l'ai délivré de sa cage ?»« Plaît-il, dit le petit chacal. Je dis que crois-tu qu'il soit juste que ce tigre me mange quand c'est moi qui l'ai fait sortir de sa cage ?»« Cage, répète le petit chacal. Ben oui, une cage! Nous voulons avoir ton avis, est-ce que tu penses... Ah, dit le petit chacal, vous voulez avoir mon avis? Ah, parlez mieux, parlez bien distinctement, car je suis un peu lent à comprendre. Qu'est-ce qu'il y a? Penses-tu, dit le brahman, qu'il soit juste que ce tigre va me manger? C'est moi qui l'ai fait sortir de sa cage. Quelle cage, dit le petit chacal. Mais celle où il était, dit le brahman. Tu vois bien une grande cage en bambou. Je comprends pas bien, dit le petit chacal. Tu dis que tu l'as délivré? Ben oui, c'est arrivé comme ça. Je marchais le long de la route, je vois le tigre et... Oh là là là là là là là là, dit le petit chacal, je comprends rien là, tu vas trop vite, tu commences une si longue histoire et il faut me parler plus clairement. Quelle sorte de cage? Une grande cage ordinaire en bambou. Hein? Ça me dit rien du tout ça, dit le petit chacal. Faudrait que je voie. Vous pouvez pas me montrer la chose? Je comprendrai peut-être mieux. Il rebrousse chemin, arrive à l'endroit où se trouve la cage. « Voyons un peu, dit le petit chacal. Frère Brahman, où étais-tu placé ? » ?»« Eh bien, juste ici, sur la route. »« Et toi, le tigre, où étais-tu ? » ?»« Bah, dans la cage. » »« Naturellement, dit le tigre. » Il commençait à s'impatienter et il avait très très envie de manger le bonhomme et le chacal. « Je vous demande pardon, dit le petit chacal, mais je ne suis pas très intelligent. Je ne me rends pas bien compte, en fait. Comment étiez-vous dans cette cage? Dans quelle position ?»« Mais il est idiot, celui-là, dit le tigre, en sautant dans la cage. Eh bien là, dans ce coin, avec la tête tournée sur le côté. »« Ah oui, d'accord, merci, je comprends. Je vois un peu plus clair. Mais il y a encore quelque chose. Pourquoi vous étiez dans cette cage ?» Ben, la porte était fermée. Tu peux pas comprendre ça? La porte était fermée. Je comprends pas bien. La porte était fermée. Mais comment était-elle fermée? Eh ben, comme cela, dit le brahmane en poussant la porte. Ah, comme cela. Très bien, dit le petit chacal. Mais je vois pas de serrure. C'est pas très solide. Pourquoi le tigre ne pouvait-il pas sortir? « Parce qu'il y a un verrou, dit le brahmane en poussant le verrou. « Ah, il y a un verrou, vraiment, il y a un verrou. »« Eh bien, mon bon ami, dit-il au brahmane, maintenant que le verrou est poussé, je vous conseille de le laisser comme il est. « Et pour vous, eh bien... Monsieur le tigre, monseigneur, plein de fureur, je crois qu'il se passera un certain temps avant que vous ne trouviez quelqu'un d'autre pour vous ouvrir. » Et se tournant vers le brahmane, il lui fit un profond salut. « Adieu, frère, votre chemin va par ici et le bien va par là. »

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1: Vous écoutez Sancy FM, bienvenue à tous, il est 10h.
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1: Allez, un petit point météo avec hier avec quelques orages qui ont frappé le massif du Sancy. Un vendredi assez variable avec quelques averses en fin de journée. Les températures seront autour de 18 degrés. Le soleil reviendra progressivement ce week-end avec un samedi plutôt ensoleillé avec 19 degrés. Dimanche, un grand soleil avec une belle hausse des températures jusqu'à 24 degrés. On continue en musique sur Sancy FM avec Angèle et Flou. Bienvenue à tous sur Sancy FM.
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Vidéo Kale des The Radio Stars, c'était Bugles à l'instant sur 106 FM. Si vous nous écoutez bah, sur la FM, et bah, ça marche pas parce que hier avec les gros orages, l'émetteur a sauté. Mais nos équipes sont sur les réparations. On continue en musique avec Amy Winehouse, Black to Black sur 106 FM. Bienvenue à tous, il est 10h13.

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1: Bonjour, aujourd'hui nous allons parler d'un Yuski Malmut qui s'appelle Orion. Il est arrivé au refuge suite à l'abandon de sa propriétaire car il devenait jaloux vis-à-vis de l'enfant. C'est un Yuski très câlin et affectueux, mais il n'aime pas la compagnie des chats. Orion s'entend avec ses congénères au cas par cas. Il aura besoin d'une éducation adaptée à ses besoins et des adoptants patients. Nous éviterons de le placer dans un foyer avec des enfants. Orion a aujourd'hui 7 ans, donc c'est un Yuski Malmut et il est de taille grande. Orion se trouve au refuge de l'APA 63, les bas charmés 63 360 Gerza et leur numéro de téléphone est le 04 73 91 35 36. Merci beaucoup pour lui.
2: Et vous retrouvez bien sûr toutes les infos sur sensifm.fr. On continue en musique avec Lina Six et Star Walking.
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1: C'était Freezen avec Mini Web. On continue avec Léo Vita. Je le vois maintenant sur Sensi FM. Bienvenue à tous.
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0: Allez, 11h, c'était Jacques Dutronc à l'instant.
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0: 11h tout pile, nous sommes le vendredi 28, c'est bientôt le week-end, bienvenue à tous.
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0: Allez, en début d'après-midi, le thermomètre affichera environ 18 degrés avec un ciel plutôt dégagé. Le vent souffle de manière encore modérée autour de 30 km/h avec quelques rafales pouvant atteindre 40 km/h. En fin d'après-midi, les températures reste proche de 18 degrés. En soirée, les températures baisseront progressivement de 10 à 14 degrés. Demain, samedi, la matinée débute fraîchement avec seulement 10 à 13 degrés. Le ciel alternant éclaircies et passage nuageux. Le vent reste présent avec des rafales pouvant atteindre 35 km/h en matinée à partir de la mi-journée. Les températures remontent franchement. On pourra atteindre environ 19 degrés avec un ciel plutôt nuageux. Le vent reste modéré avec quelques rafales autour de 25 km/h. En soirée, le mercure redescend progressivement de 16 degrés à 13. Le ciel devient progressivement plus lumineux avec des conditions qui restent sèches pour le week-end. On continue avec Imagine Dragon, 0 sur 106 FM. Bienvenue à tous.
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Mamma Mia à l'instant sur 106 FM. Avec le groupe ABBA, on continue avec La route de Memphis de Eddie Mitchell. Si vous nous écoutez sur la route, sur 106fm.fr et 103.5.

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1: Voici une recette facile à faire avec les enfants, le millard. Le millard est en fait le clafoutis du sancy. Donc pour faire un bon millard, prévoyez 300 g de cerises, 3 œufs, 5 cuillerées à soupe de sucre, 3 cuillerées à soupe de farine, 30 cl de lait et 20 cl de crème. On enfile le tablier, les enfants, les grands aussi, et c'est parti. On préchauffe le four à environ 200 degrés. On lave les cerises, on les écute et éventuellement les dénoyote pour les enfants. On va faire notre préparation en fouettant les œufs avec 3 cuillerées à soupe de sucre. Une fois que c'est bien mélangé, vous incorporez la farine, 3 cuillerées à soupe, le lait et la crème et on mélange bien jusqu'à avoir une pâte homogène. Vous beurrez le fond et les parois d'un moule à gratin, vous y déposez les cerises et vous couvrez avec la préparation. On enfourne environ 30 minutes et dès la sortie du four, on saupoudre avec 2 cuillerées à soupe de sucre. On laisse tiédir, voire refroidir. Et vous pouvez évidemment remplacer les cerises par des abricots, des prunes, des pommes, etc. Bon appétit!
2: Et bon appétit, on retrouve bien évidemment tous les plats du jour sur sensifm.fr. On continue avec Été avec toi, Adèle Castillon, pour vous accompagner jusqu'à midi.

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0: Salut Robin, dernière semaine d'août.
1: Dernière semaine d'août, et oui.
0: Et après cette semaine d'août, il y aura encore deux petites semaines de cinéma et ensuite grande fermeture. Parce que tous les deux ans,
1: Oh.
0: il y a la
1: Ah
0: bavageade.
1: oui! Et que d'ailleurs, Sens FM s'apprête à couvrir. C'est
0: Formidable.
1: le grand événement à Vez.
0: Ah ben c'est le grand événement, c'est une biennale, hein, tous les
1: Totalement.
0: deux ans, et ils ont besoin de répéter, de travailler,
1: C'est une pièce de théâtre,
0: construire.
1: le
0: Alors, il y a à la fois
1: cinéma.
0: une pièce de théâtre, je crois, dans le cinéma, et il y a aussi un cabaret, je crois, non? Ou pas cette
1: Moi,
0: année,
1: en tout
0: non?
1: cas, j'ai eu l'information qu'il y avait une pièce de théâtre après le
0: Oui.
1: cabaret. On n'a pas encore eu toutes les informations parce que à l'heure où on enregistre cette émission,
0: Oui.
1: on n'a pas encore toutes les
0: Oh bah c'est
1: informations.
0: normal, c'est normal. Mais vous serez informé,
1: Mais on
0: oui.
1: sera informé. Et
0: Oui.
1: même, on est même annoncé pour couvrir l'événement.
0: Vous êtes
1: Enfin, on se doit
0: partenaire.
1: de couvrir l'événement.
0: Vous êtes partenaire.
1: Surtout
0: Ah
1: que ça
0: bah,
1: se passe.
0: traditionnellement, la Babajade, il y a à la fois une pièce de théâtre, jouée par les gens d'ici, bah voilà, et un cabaret.
1: D'accord.
0: Plus d'autres choses, je crois plus, voilà. Donc il y aura une relâche au cinéma assez longue. Mais cette semaine, qui commence le 26 août, nous aurons dans la semaine une séance de l'Odyssée, une séance de la Comédie-Française, cette comédie délicieuse que les gens vont voir et revoir. Et puis alors, il y a un film qui s'appelle Les Matins Merveilleux, que j'ai programmé, et je ne sais plus trop ce que c'est. Ah oui, d'accord, c'est avec Éric Cantona, figure-toi. Alors, le type qui a fait ce film-là, le réalisateur, s'appelle Avril Besson. Mais Avril, quand même, il faut manquer d'imagination pour appeler son fils Avril quand il est né en avril.
1: Je sais pas s'il est en avril. Hein.
0: Bah, mais pourquoi Avril alors?
1: J'en sais rien.
0: Ah bah,
1: Avril Besson.
0: c'est quand même curieux. C'est une comédie et romance. Alors, comédie, on devrait un petit peu rire, ou en tout cas s'amuser.
1: Avril Besson, déjà, c'est une dame.
0: Ah bon? Ah, c'est une femme, d'accord. Avril Besson.
1: Avril Besson, totalement. Elle s'est fait connaître en 2025 avec son court-métrage Queen Size,
0: Ça,
1: qui a
0: c'est
1: été
0: génial.
1: nommé au
0: Ah.
1: César dans la catégorie des meilleurs films court-métrage de fiction.
0: Génial. Donc, ça, c'est son premier film, cette comédie-là.
1: C'est son premier film,
0: Bravo.
1: totalement.
0: Un premier film. Toi, je devais mettre sur le programme, premier film. Ça a l'air sympa parce que l'histoire, c'est quoi? C'est deux vieux vinyles disco dans le coffre de sa Twingo. À peine remise de la mort de sa grand-mère, Charlie, c'est une fille, roule. Elle ne sait pas encore que ses disques ressusciteront les pas de danse de sa mère dans les yeux humides de Titou. Je pense que c'est Eric Cantona qui joue Titou. Hein.
1: D'accord, je sais.
0: Caviste rêveur, nie qu'une plage méditerranéenne, pardon, désertée sur le théâtre de sa rencontre avec Marina, qui rêve son idéal de liberté dans la pizzeria du village. Pour l'instant, elle roule. Ouais, c'est un pitch sympa. Voilà, j'ai mis deux fois ça, Les Matins Merveilleux. Spider-Man, une dernière fois. Ah non, deux fois, dont une en VO le samedi 29. Oui. La fille dans les nuages, que je reprends, un film pour enfants. Et Pat Patrouille, pour les petits-petits. Ah, Pat
1: Super!
0: Patrouille,
1: Ah bah
0: formidable, ça.
1: là!
0: C'est à partir de 3 ans.
1: Ah!
0: Donc, comme ils ne viennent pas tout seuls, il y a leurs parents avec.
1: Totalement.
0: Formidable.
1: Mais c'est génial.
0: Ouais, et donc ça, c'est la dernière semaine d'août. La rentrée étant le premier, mardi 1er septembre. J'ai quand même mis des films la veille, on verra.
1: On verra.
0: On verra.
1: Mais les enfants de Bess pourront venir profiter du dernier jour de vacances. Bon,
0: Bon.
1: c'est tout bon, j'en ai?
0: Ben c'est tout bon, on se reverra peut-être après tes vacances pour les deux petites semaines de septembre. Je ne sais
1: Ben
0: pas
1: on
0: ce qu'on peut
1: verra.
0: faire.
1: En tout cas, nous, septembre, l'année va démarrer fort. Parce qu'on a des travaux avec le lycée et le collège de Besse, notamment, qui vont se faire. Donc, en
0: Génial.
1: gros, tu vas
0: Génial.
1: pouvoir entrer dans une dimension,
0: Une autre
1: une
0: dimension.
1: autre dimension.
0: Je
1: La
0: vais
1: radio
0: enfin.
1: va finalement passer de son mode été
0: Ouais.
1: à son mode saison.
0: Saison, début d'année
1: C'est
0: scolaire,
1: ça.
0: formidable. Et
1: Voilà.
0: moi, je vais enfin me motiver pour mettre la fréquence de 106 FM sur mon téléphone et donc le brancher dans ma voiture pour l'écouter dans ma voiture.
1: Totalement,
0: Voilà.
1: 106fm.fr ou bien
0: Ça me.
1: 103.5 quand t'es sur Bess et Super
0: Ça me
1: Bess.
0: change la transculture.
1: Voilà, bah, c'est une autre culture. France Culture,
0: Bien
1: c'est
0: sûr.
1: hyper intéressant. Nous, on est sur une culture locale.
0: Ouais. Et vous n'avez pas encore de publicité, ce qui est un argument pour
1: Et
0: moi.
1: on n'a pas de publicité.
0: Quand
1: Et
0: vous en
1: on ne
0: aurez,
1: veut pas en avoir.
0: c'est pas vrai.
1: Eh bah, ben oui,
0: C'est formidable
1: ben,
0: ça.
1: on est une radio associative.
0: Vous aurez des annonces peut-être un
1: On a
0: peu.
1: des annonces, mais ce n'est pas de la
0: Non,
1: publicité.
0: je suis d'accord. Pas du tout
1: On,
0: pareil.
1: alors, on peut parler de publicité, mais pour nous, une publicité, ça peut être par exemple une annonce d'un événement.
0: Ah, mais c'est pas de la publicité, ça.
1: Oui, mais
0: C'est de l'information.
1: on peut se faire rémunérer pour diffuser cette
0: Ah ouais, bah,
1: information-là.
0: j'espère que vous aurez des sous. Parce que. Non, mais c'est vrai que vous bossez comme
1: Mais bon,
0: des fous.
1: écoute, merci Jean-René.
0: Avec grand
1: On
0: plaisir,
1: en
0: Robin.
1: discute en antenne. Allez, on se dit à la semaine prochaine.
0: Et moi, je te dis bonnes vacances.
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0: Allez, à l'instant, Michel Despeche avec Pour un flirt avec toi. Dans un instant, on s'écoutera Florent Pagny avec Le braquage des sentiments, son dernier titre. Avant tout ça, on retrouve Orelsan avec Jour meilleur. Bienvenue, il est presque midi.
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0: À l'instant, c'était Florent Pagny.
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0: Vous écoutez Sensi FM, il est tout pile midi. Nous sommes le vendredi, c'est le week-end, bientôt.
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0: Allez, un dernier point météo aujourd'hui. L'après-midi, le thermomètre affichera environ 18 degrés avec un ciel plutôt dégagé. Le vent souffle de manière modérée autour de 30 km/h avec des rafales pouvant atteindre 40 km/h. En fin d'après-midi, les températures restent proches de 18 degrés. En soirée, les températures baissent progressivement jusqu'à 10 degrés. Demain, samedi, la matinée débute fraîche avec seulement 10 à 13 degrés. Le ciel alterne entre éclaircies et passages nuageux. Le vent reste présent avec des rafales pouvant atteindre 35 km/h en matinée. À partir de la mi-journée, les températures remonteront. Franchement, on atteint environ 19 degrés. Le ciel est plus nuageux. Le vent reste modéré avec quelques rafales autour de 25 km/h. En soirée, le mercure redescend progressivement jusqu'à 13 degrés. Le ciel devient progressivement plus lumineux et les conditions restent sèches pour tout le week-end. On continue en musique juste après Stromae. Et avant ça, c'est bien sûr votre rubrique cuisine. Bienvenue à tous sur Sensi FM 103.5 ABS et actuellement sur sensifm.fr.
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3: Bonjour à tous, et bien aujourd'hui nous allons parler du don des dieux selon les Grecs de l'Antiquité, connu depuis des millénaires, fruit emblématique de la Méditerranée, je veux parler de l'olive. La kalamata, la pitcheline, la tanche, la coratina, la rougette et bien d'autres suivant les régions. Plus ou moins charnues, produisant plus ou moins d'huile de couleur plutôt verte ou tirant vers le jaune ou le marron, chaque variété d'olive a également ses arômes spécifiques, faisant ainsi de l'olive un fruit aux mille saveurs. On recense près de 2000 variétés d'oliviers dans le monde, dont une centaine poussent en France, principalement dans le sud du pays, mais seulement une quinzaine sont cultivées. Pendant des siècles, les oliviers ont donné aux hommes de quoi se nourrir, s'éclairer, soigner leur corps et honorer leur Dieu. Célébré par toutes les religions de Méditerranée, l'olive est, avec le blé et le vin, un des aliments les plus chargés de symboles. Elle incarne la force, la paix, la lumière et la vie. Ainsi, dans la Bible, la vie renaît sous la forme d'une branche d'olivier dans le bec d'une colombe, lorsqu'après le déluge, l'arche de Noé retrouve la terre ferme. L'olivier serait apparu dans une forme sauvage il y a plus de 60 000 ans. On la nomme alors oléastre. Il a la forme d'un petit arbuste buissonnant avec des petites feuilles. Les hommes ont probablement toujours récolté les fruits de l'olivier sauvage. Puis les cultivateurs du néolithique ont commencé à organiser la production du fruit de l'olivier et probablement de l'extraction de l'olive, de l'huile d'olive. La culture de l'olivier remonte ainsi à l'invention de l'agriculture. Avec sa domestication, l'oléastre se transforme, se développe pour devenir un arbre tel qu'on le connaît aujourd'hui. Des feuilles fossilisées datant de 8000 ans avant Jésus-Christ ont été retrouvées en Provence, des pollens fossiles en Languedoc, ce qui atteste de sa présence en France depuis bien longtemps. On dénombre plusieurs oliviers millénaires, tels que ceux de Roquebrune-Cap-Martin dans les Alpes-Maritimes, sans compter les champs d'oliviers centenaires. L'histoire rapporte qu'il a été importé par les Phocéens qui, installés à Marseille, auraient développé sa production après avoir amélioré celle de la vigne. Puis, les Romains étendent sa culture à tout le midi de la France. De nombreux vestiges attestent de son implantation à l'époque gallo-romaine de Carcassonne à Vaison-la-Romaine. On dégustait des olives de table, comestibles grâce à la salaison, mais la grande partie de la récolte était destinée à la fabrication d'huile. Bien que l'huile soit un bien courant, elle n'était pas forcément bon marché. Et tout comme le vin, il existait différents degrés de qualité. L'huile d'olive n'avait pas que des usages alimentaires. En effet, on l'employait également dans les soins comestiques. On pense notamment au savon de Marseille, au savon d'Alep. Mais aussi lors de sites religieux, et de pratiques sportives, ainsi que pour l'éclairage ou l'apprêt des textiles. Les olives étaient soit foulées aux pieds, les fouleurs portaient des sandales de bois, soit écrasées avec un pilon et un mortier par une roue en pierre ou dans des presses. Les Romains furent les premiers à utiliser une presse circulaire en pierre. Ces meules à pierre rotatives étaient souvent actionnées par des mules attelées pour gagner en efficacité. Pendant toute la période du Moyen Âge, l'olivier est cultivé dans les villages du Midi de la France qui ont presque tous un moulin à huile. À partir du XVIIIe siècle, l'olivier est présenté comme une culture importante et nécessaire pour l'économie de nombreuses régions, et notamment le Roussillon, le Pays d'Aix, le comté niçois. Les moulins fleurissent et on compte plusieurs centaines de moulins dans le Midi de la France. De véritables oliveraies se développent, alors que jusque-là, les oliviers étaient éparpillés au milieu des autres plantations, entraînant le commerce de l'huile d'olive. Au XIXe siècle, le développement de l'oléiculture connaît une expansion maximale, grâce notamment à sa forte utilisation dans de nombreuses industries artisanales, savon, textile, etc. La France compte 26 millions d'oliviers sur 168 000 hectares. C'était la ressource économique principale de nombreuses communes agricoles. La concurrence des huiles de graines provenant des colonies, puis celle de la vigne plus rentable, le besoin de terres nouvelles lors de la crise du phylloxéra marquèrent le début de la régression de la culture de l'olivier. Les gels, en particulier celui de 1929, la concurrence économique des huiles végétales coloniales, les premiers grands mouvements de l'exode rural accélérèrent cette déchéance jusqu'à la veille du gel fatidique de 1956. À la veille de cette catastrophe, la France ne compte plus que 8 millions d'oliviers sur 50 000 hectares. Les températures terribles, moins 20 degrés, qui frappèrent le Midi de la France en février 1956, survinrent après un mois de janvier particulièrement doux qui avait favorisé le réveil de la végétation. Les deux tiers des oliviers furent décimés et les 20 000 hectares d'oliveraies françaises ne comptaient plus que 3 millions d'oliviers. Ce n'est qu'à partir des années 1980, notamment grâce aux découvertes des bienfaits liés au régime méditerranéen, et très progressivement que l'oléiculture française se relève du terrible gel de 1956. Maintenue par la passion de quelques irréductibles soutenus par l'État, puis par l'Europe, l'oléiculture française retrouve un certain dynamisme. Le rôle de l'olivier dans les bassins de production renforcé par le développement de l'agrotourisme, il redevient un acteur à part entière des paysages, mais aussi de la vie rurale et agricole. Les variétés d'olives utilisées varient selon l'usage que l'on en fait. On ne prendra pas les mêmes olives pour faire de l'huile ou des condiments. Et les olives, qu'elles soient vertes ou noires, proviennent du même arbre. La différence vient uniquement du moment de la récolte. Les olives vertes sont récoltées quand la bonne taille des fruits est atteinte, tandis que les olives noires sont récoltées plus tard, lorsqu'elles sont tout à fait mûres, ou alors presque mûres. De ce fait, les olives noires présentent un taux de glucides un peu plus généreux. Elles affichent 162 calories pour 100 grammes contre 145 calories pour leurs homologues vertes. Les olives contiennent des vitamines B6, B9, C et surtout E, mais également des minéraux tels que du calcium, du phosphore, du magnésium, du fer, du cuivre, du zinc, du manganèse et du sélénium. Fraîchement cueillies, qu'elles soient vertes ou noires, les olives sont immangeables, car extrêmement amères. Pour enlever cette amertume, il faut les faire tremper dans l'eau durant 15 à 20 jours. Plus les olives sont mûres, plus le temps de trempage sera court. En renouvelant l'eau de façon quotidienne, il reste ensuite à les égoutter et à les faire sécher. Puis, plusieurs méthodes. Donc, d'abord en saumure. La technique de la saumure est une méthode ancestrale utilisée pour conserver et assaisonner les olives. Cette méthode consiste à immerger les olives dans une solution salée pendant plusieurs semaines. La saumure favorise la fermentation. Le processus de saumure n'est pas seulement une méthode de conservation, mais également une véritable transformation culinaire. En influençant le goût, la texture et la couleur des olives, la saumure peut permettre aux amateurs de personnaliser les olives selon leurs préférences gustatives, avec l'ajout d'herbes ou d'épices. Vous avez également la conservation des huiles, des olives à l'huile. Après la désamérisation, les olives séchées sont placées dans un bocal et on ajoute des herbes aromatiques et le tout est recouvert d'huile d'olive. Vous avez les olives noires à la grecque, donc, qui sont faites avec des olives récoltées à maturité, c'est-à-dire des olives noires, et dont désamérisées. Les olives, après avoir été lavées, sont piquées sur toute leur surface. Elles sont saupoudrées de gros sel et mises à égoutter pendant 15 à 20 jours. Après avoir perdu leur eau, elles sont lavées rapidement, séchées et mises en bocal avec un peu d'huile d'olive, de thym, de laurier et éventuellement un peu de piment. Mais alors, lorsque vous achetez vos olives, comment bien les choisir ? Si vous achetez des olives en braque sur les étals des marchés, privilégiez les fruits à chair ferme et non farineuse pour les olives vertes. Si vous avez besoin d'olives noires, la peau doit être fripée et la chair plus fondante. Privilégiez également les olives qui bénéficient d'une AOP, les olives noires de Nyons ou de Nice, l'olive de Majorque, verte, cassée ou noire, l'olive verte Alorena de Malaga, l'olive noire Kalamata. Ce sont des olives de qualité, peu traitées ou transformées, ou avec des techniques qui respectent le fruit. Et bon à savoir quand même, les olives noires à la chair trop lisse doivent vous alerter. Ce sont sûrement des olives vertes qui ont été colorées artificiellement. L'ajout de glutonate ferreux, appelé également E579, qui est placé pour teinter les olives, cette méthode est légale. Mais vous n'aurez pas de goût caractéristique de l'olive noire authentique qui affiche une peau fripée, signe de sa maturité. Donc voici deux recettes que vous pourrez servir à l'apéritif. D'abord, avec des olives vertes dénoyautées que vous aurez bien rincées à l'eau. Vous mélangez un petit bocal de pesto, ou vous faites vous-même votre pesto avec basilic, pignon de pin, parmesan, ail, huile d'olive, sel. Vous rajoutez une poignée de pignons de pin grossièrement hachés. Il faut garder quand même quelques morceaux. Vous rajoutez un petit peu de tabasco ou de piment d'Espelette, suivant votre goût, et vous mélangez le tout. Vous mélangez cette mixture à vos olives vertes et vous laissez macérer pendant 24 à 48 heures. Et vous présentez vos olives à l'apéritif avec des petites piques. Et voici une recette de cookies. Des cookies salés pour l'apéritif. Donc pour ça, il vous faudra 300 g de farine de blé, 150 g d'olives noires dénoyautées, 75 ml d'huile d'olive, 65 ml de lait, un œuf entier, 4 cuillères à soupe de parmesan, un sachet de levure chimique, 2 pincées de basilic en poudre, une pincée de sel et une pincée de poivre. Vous mélangez votre farine, le parmesan, la levure chimique, le basilic, le sel, le poivre. Vous creusez un puits et vous ajoutez l'œuf préalablement battu avec l'huile d'olive et le lait. Vous incorporez le tout en mélangeant doucement avec une cuillère en bois. Vous coupez vos olives en rondelles et vous les incorporez dans la pâte. Vous recouvrez une plaque allant au four d'une feuille de papier sulfurisé et vous disposez des petits tas à intervalles réguliers. Vous aplatissez très légèrement le dessus de chaque cookie avec le bombé d'une cuillère et vous faites cuire 20 à 25 minutes. Vous laissez refroidir les cookies sur une grille et vous dégustez tiède. Et bon appétit.
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Patrick Bruel à l'instant sur Sensi FM 103.5 AB. J'espère que vous allez bien. Nous, en tout cas, on est au top avec le meilleur des sons dans tout le massif du Sensi. Dans quelques minutes, on va retrouver Carole J avec Style. Et petite dédicace par ailleurs à notre cher animateur du 10h midi qui nous envoie des petites photos pour nous dire qu'il nous écoute avec son tout nouveau poste reçu dernièrement sur 103.5 quand il est sur baisse. Merci Maxime. Et bah, tout de suite, on repart avec le meilleur des sons. Bien sûr, comme promis, Médusa, voici Weekend avec Khalid sur Sensi FM.

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0: semaine d'août.
1: Dernière semaine d'août, et oui.
2: Et après cette semaine d'août, il y aura encore deux petites semaines de cinéma, et ensuite grande fermeture, parce que tous les deux ans, il y a la Bavajac.
1: Ah oui ! Et que d'ailleurs, Sens FM s'apprête à couvrir.
2: Formidable.
1: C'est le grand événement à Metz.
2: Ah bah c'est le grand événement, c'est une biennale. Hein,
1: totalement.
2: Deux ans, et ils ont besoin de répéter, de travailler.
1: C'est une pièce de théâtre,
2: Alors, il y a une pièce de théâtre, je crois, dans le cinéma, et il y a aussi un cabaret, je crois, non ?
1: Moi, en tout cas, j'ai eu l'information qu'il y avait une pièce de théâtre après le cabaret. On n'a pas encore eu toutes les informations, parce que à l'heure où on enregistre cette émission, on n'a pas encore toutes les informations.
2: C'est normal, c'est normal. Mais vous serez informé.
1: Mais on sera informé. Ouais. Et même, on est même annoncé pour couvrir l'événement.
2: Enfin,
1: on se doit de couvrir l'événement.
2: Vous êtes partenaire.
1: Surtout que ça se passe.
2: Traditionnellement, la Bavajade, il y a à la fois une pièce de théâtre, jouée par les gens d'ici, quoi, voilà, et un cabaret.
1: D'accord.
2: Plus d'autres choses, je crois. Plus, voilà. Donc, il y aura une relâche au cinéma assez longue. Mais cette semaine, qui commence le 26 août, nous aurons dans la semaine une séance de l'Odyssée. Une séance de la Comédie Française, cette comédie délicieuse que les gens vont voir et revoir. Et puis, il y a un film qui s'appelle Les Matins Merveilleux, que j'ai programmé, et je ne sais plus trop ce que c'est. Ah oui, d'accord, c'est avec Éric Cantona, figure-toi. Alors, le type qui a fait ce film-là, le réalisateur, s'appelle Avril Besson. Mais Avril, quand même, il faut manquer d'imagination pour appeler son fils Avril quand il est né en avril.
1: Je ne sais pas s'il est en avril.
2: Bah, mais pourquoi avril alors ?
1: J'en sais rien, Avril Besson.
2: C'est quand même curieux. C'est une comédie et romance. Alors comédie, on devrait un petit peu rire, ou en tout cas s'amuser.
1: Avril Besson déjà c'est une dame.
2: Ah bon, ah c'est une femme, d'accord. Avril Besson.
1: Avril Besson, totalement. Elle s'est fait connaître en 2025 avec son court-métrage Queen Size, qui a été nommé au César dans la catégorie des meilleurs films court-métrage de fiction.
2: Génial. Donc ça, c'est son premier film, cette comédie-là.
1: C'est son premier film,
2: bravo,
1: totalement.
2: Un premier film. Toi, je devais mettre sur le programme, premier film. Ça a l'air sympa, parce que l'histoire, c'est quoi ? C'est deux vieux vinyles disco dans le coffre de sa Twingo. À peine remise de la mort de sa grand-mère, Charlie, c'est une fille, roule. Elle ne sait pas encore que ses disques ressusciteront les pas de danse de sa mère dans les yeux humides de Titou. Je pense que c'est Éric Cantona qui joue Titou. Hein.
1: D'accord.
2: Caviste rêveur, ni qu'une plage méditerranéenne, pardon, désertée sera le théâtre de sa rencontre avec Marina, qui rêve son idéal de liberté dans la pizzeria du village. Pour l'instant, elle roule. Ouais, c'est un pitch sympa. Voilà, je l'ai mis deux fois, ça. Les Matins Merveilleux. Spider-Man, une dernière fois. Ah non, deux fois, dont une en VO le samedi 29. Oui. La fille dans les nuages, que je reprends, un film pour enfants. Et Pat Patrouille, pour les petits-petits. Pat Patrouille, formidable.
1: Ah bah là.
2: C'est à partir de 3 ans.
1: Ah.
2: Donc, comme ils ne viennent pas tout seuls, il y a leurs parents avec.
1: Totalement.
2: Formidable.
1: Mais c'est génial.
2: Ouais, et donc ça, c'est la dernière semaine d'août. La rentrée étant le premier, mardi 1er septembre. J'ai quand même mis des films la veille, on verra.
1: On verra. Mais les enfants de Bess pourront venir profiter du dernier jour de vacances. Bon. C'est tout bon, Jean-René ?
2: Ben c'est tout bon, on se reverra peut-être après tes vacances pour les deux petites semaines de septembre.
1: On verra. En tout cas, nous, septembre, l'année va démarrer fort. Parce qu'on a des travaux avec le lycée et le collège de Bess notamment qui vont se faire.
2: Génial.
1: Donc en gros, tu vas pouvoir entrer dans une dimension.
2: Une autre dimension.
1: La radio va finalement passer de son mode été à son mode saison.
2: Saison, début d'année scolaire.
1: C'est ça.
2: Formidable.
1: Voilà.
2: Et moi, je vais enfin me motiver pour mettre la fréquence de 106 FM sur mon téléphone et donc le brancher dans ma voiture pour l'écouter dans ma voiture.
1: Totalement. Voilà. 106fm.fr ou bien 103.5 quand t'es sur Bess et Super Bess.
2: Ça me change la France Culture.
1: Voilà, bah, c'est une autre culture. France Culture, c'est hyper intéressant. Nous, on est sur une culture locale.
2: Ouais. Et vous n'avez pas encore de publicité, ce qui est un argument pour moi.
1: Et on n'a pas de publicité.
2: Quand
1: et on ne veut pas en avoir.
2: C'est pas vrai.
1: Eh ben oui.
2: C'est formidable.
1: Mais on est une radio associative.
2: Vous aurez des annonces peut-être un peu.
1: On a des annonces, mais c'est pas de la publicité.
2: Non, je suis d'accord. Pas du tout.
1: Alors, on peut parler de publicité, mais pour nous, une publicité, ça peut être par exemple une annonce d'un événement.
2: Ah, mais c'est pas de la publicité, ça.
1: Oui, mais on peut se faire rémunérer pour diffuser cette information-là.
2: Bah, j'espère que vous aurez des sous, parce que... non, mais c'est vrai, vous bossez comme...
1: Mais bon, écoute, merci Jean-René. On en discute en antenne. Allez, on se dit à la semaine prochaine.
2: Et moi, je te dis bonnes vacances.
1: Et également.

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Bonjour, c'est Joël du club lecture Les Chouettes Curieuses à Besse. Et aujourd'hui, je vais vous parler d'un livre de Victor Dixen qui s'appelle Phobos. Victor Dixen est un auteur français, scénariste de bande dessinée. Il vit aux États-Unis et il a reçu deux fois le Grand Prix de l'Imaginaire qui a été créé en 1974 au Festival de science-fiction de Clermont-Ferrand. Donc ça, je l'ai appris, donc c'est à noter. Alors, Phobos, c'est une dystopie qui nous parle d'intelligence artificielle, de robotisation, de réchauffement planétaire. Il a été publié en 2017 chez Robert Laffont. Il existe en poche, il a été publié en bande dessinée, en livre audio, et une série télé apparemment se prépare. Ces quatre tomes, on peut les retrouver à la médiathèque à Besse et les emprunter. Donc l'action se passe sur Terre, dans l'espace et sur Mars. Mars a deux lunes qui gravitent autour d'elle, c'est Phobos et Déimos. Ce sont les vraies lunes de Mars, à qui on a donné les noms de dieux de la mythologie grecque, puisque Phobos est le dieu de la peur et de la panique. Alors, je vais vous lire l'appel à candidature du programme Genesis. Six prétendantes d'un côté, six prétendants de l'autre, 6 minutes pour se rencontrer, l'éternité pour s'aimer. Tous les jeunes terriens au sommet de leur fertilité sont invités à postuler au programme Genesis. Les six prétendants et les six prétendantes sélectionnés feront connaissance lors du voyage en aller simple vers la planète rouge sur laquelle ils fonderont leur famille. Ils auront 5 mois pour se séduire et choisir le partenaire avec qui enfanter. En échange de cette aventure unique, ils autorisent les caméras embarquées à retransmettre leur séance de speed dating dans l'espace et chaque instant du reste de leur vie sur Mars, 24 heures sur 24. Vous avez entre 17 et 20 ans. Vous voulez participer à la genèse d'un nouveau monde? Envoyez votre candidature dès aujourd'hui et écrivez la plus belle histoire d'amour de tous les temps, la vôtre. Voilà, nous sommes dans une vaste télé-réalité mondiale et à Cap Canaveral, ancien lieu de la NASA, une fusée va décoller avec à son bord l'héroïne, Léonore, une jeune femme parmi les 12 voyageurs. 6 filles, 6 garçons, sélectionnés sur toute la planète pour créer la première colonie sur Mars, l'avenir de l'humanité. C'est le programme Genesis monté par la psychiatre Serena McBee qui pilote d'une main de fer les opérations. Après un an d'entraînement intensif dans la vallée de la mort en Californie, les jeunes astronautes auront 6 minutes par semaine de speed dating pour faire connaissance. Pendant tout le voyage, ils sont séparés. Les garçons dans un module, les filles dans un autre. Ils ne se connaissent pas encore. Bien sûr, ils ont signé un contrat. Ils seront filmés 24 heures sur 24 pendant le voyage et une fois arrivés dans la base martienne de New Eden, prête à les accueillir. Mais chaque voyageur porte un lourd secret bien gardé dans son dossier par Serena McBee. Et Léonore, bientôt, découvre un terrible mensonge qui peut coûter la vie des 12 voyageurs. Comment peut-elle partager cette information avec les autres pendant le voyage, avec toutes les caméras embarquées? Ils ont signé pour l'amour, pour la gloire, peut-être pour un aller sans retour et la mort au bout. C'est une série qui m'a captivée jusqu'à la fin des 4 tomes. On se sent très proche des astronautes. Tout est fait pour partager la vie de ces exilés. Les rebondissements, les découvertes, l'angoisse qui mène au bord de l'asphyxie parfois. Bref, c'est addictif et je vous souhaite une très bonne lecture.

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1: Baisse comment ?
2: Baisse tout court. Baisse en jondesse.
1: Baisse et Saint-Anastèse. Cela nous oblige à faire un petit rappel historique. En 1270, Baisse devient une ville libre avec une chambre de franchise. C'est ainsi que ce nom apparaît pour la première fois dans l'histoire. Il faudra attendre la Révolution française et le décret du 14 décembre 1789 qui crée les communes, au nombre de 44 000 en France, et la commune de Baisse-en-Chandesse voit le jour. C'est la réunion de deux paroisses. La paroisse de Baisse, composée de bourgeois, commerçants, artisans, hommes d'administration. Il y avait 7 notaires à l'intérieur des remparts. Et la paroisse de la Chandesse, qui dénombre surtout des paysans. La paroisse de la Chandesse, entourant celle de Baisse, justifie la préposition « en » qui édique « bien que Baisse est entourée de la Chandesse ». La commune devient ainsi une entité administrative qui remplace la paroisse, qui est réduite à une entité religieuse, marquant ainsi le déclin de la religion dans l'administration du pays. Bien plus tard dans le temps, le 2 avril 1965, le conseil municipal officialise le nom de Baisse-en-Chandesse. Avec la deuxième moitié du XXe siècle et la montée des structures européennes, marché commun, Union européenne, la France dispose de plus de 36 000 communes, donc doit réduire drastiquement son nombre pour permettre des comparaisons avec les autres pays. À titre d'exemple, l'Allemagne a 12 000 communes, l'Italie 8 000, l'Espagne pareil, la Belgique 500, etc. Donc il y a trop de communes en France, il faut les réduire. Et c'est ainsi que les politiques inventent la fusion de communes avec une incitation fiscale forte. Les communes qui accepteront de fusionner recevront des subventions bonifiées. Alléchant, n'est-ce pas ? Surtout pour des Auvergnats. Et c'est ainsi que la commune de Baisse-en-Chandesse et celle de Saint-Anastèse décident d'unir leur destin le 1er juillet 1973. À partir de ce moment, les habitants de l'ancienne commune de Saint-Anastèse vont vouloir conserver une identité propre, distincte du reste des habitants de la commune. Ainsi, ils vont avoir droit à élire un maire délégué chargé plus particulièrement de cette partie du territoire. Des conseils municipaux vont se tenir parfois dans les locaux de l'ancienne mairie de Saint-Anastèse. Les célébrations du 11 novembre et du 8 mai ont toujours lieu sur les différents monuments morts des deux anciennes communes. Petite réflexion. Anastèse était une femme peintre et à ce titre a été canonisée Sainte Anastèse. Mais la petite commune, peut-être un peu machiste, ne voulant pas avoir son destin présidé par une femme, transforma le saint en saint. Mais, autre petite réflexion, faisant attention à ne pas être trop fier de vivre sur cette commune, car on s'expose à une question qui peut être une affirmation quelque peu inconvenante. T'habites Baisse ? Alors, comment dire ? Les agglomérations ont conservé leur nom. Ainsi, on va à Baisse-en-Chandesse admirer le beffroi et on va à Saint-Anastèse admirer.
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1: Bonne nouvelle pour les amateurs de musique. 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
2: Bonjour à toutes et à tous. Aujourd'hui, nous allons parler de la moutarde. La moutarde, du latin mostum ardens, mou ardent, est un condiment préparé à partir des graines d'une plante de la famille des Brassicacées, appelée aussi moutarde. Ces graines sont petites, d'un diamètre approximatif de 1 mm. Leur coloration varie entre le blanc jaunâtre et le noir selon les espèces et participe à la teinte du condiment. De la famille des Brassicacées, on connaît ses cousines, à savoir les choux de Bruxelles, les choux-fleurs et le brocoli. En France, le condiment connu sous le nom de moutarde est constitué des graines, en particulier de moutarde blanche, souvent réduites en farine et mélangées à du verjus. D'autres ingrédients peuvent être ajoutés, par exemple du sucre, du miel, du vin, du vinaigre ou du lait. La liste des ingrédients autorisés en France pour les moutardes figure dans le décret 2658. Les graines entières peuvent être submergées de liquide avant le meulage pour fabriquer de la moutarde en grains dite à l'ancienne. L'origine du goût piquant. Les graines de moutarde contiennent naturellement des molécules de sinigrine et de myrosine, substances également présentes dans la racine du réfort. Sous l'effet du broyage et du mélange avec l'eau au cours de la préparation de la moutarde, une réaction chimique crée de l'isothiocyanate d'allyle, qui est une molécule organosulfurée. Lors du passage de la moutarde dans la bouche, cette molécule entre en contact avec les cellules sensorielles de la langue, ce qui donne du goût. Lorsque cette molécule volatile atteint le palais, et le traverse, elle stimule le nerf trijumeau, ce qui provoque une sensation plus violente, désagréable, ressentie dans la gorge et le nez, source de l'expression « la moutarde qui monte au nez ». Il existe différents types de moutarde. La moutarde allemande, il y a trois sortes de moutarde, dont le mustard de Düsseldorf, appelée aussi moutarde anglaise, qui est très relevée. La moutarde bavaroise, qui est aussi appelée à tort moutarde américaine, car elle se rapproche de ce qu'on appelle en Amérique du Nord moutarde jaune ou moutarde préparée. Cette dernière moutarde est assez douce si elle est faite à partir de graines de moutarde, de sel, d'épices, d'acidifiants, de curcuma et de sucre. Partout, elle accompagne les fameuses saucisses bavaroises. Enfin, il y a la moutarde de l'Est qui est plus claire et moins forte. La moutarde jaune, c'est la moutarde la plus communément utilisée en Amérique du Nord. Cette moutarde nord-américaine est également vendue sous le nom de moutarde préparée et elle est aussi communément appelée moutarde à hot dog ou moutarde baseball. C'est aussi un ingrédient de nombreuses salades de pommes de terre, de sauce barbecue et de vinaigrette. En Europe, où elle est peu distribuée, elle s'appelle généralement moutarde américaine. Toutefois, elle est d'un jaune plus vif et elle est considérée comme étant beaucoup plus douce et quelque peu plus vinaigrée, car elle est faite avec des graines de moutarde, du vinaigre blanc, du sel, du curcuma et du sucre. La moutarde de Dijon, c'est une moutarde forte dont plusieurs déclinaisons existent. Elle est faite à partir de graines de moutarde noire et de moutarde brune en majorité, de vinaigre et de verjus. Verjus, c'est du jus de raisin vert, de sel et d'acide citrique. Elle accompagne toutes les viandes. Contrairement à la croyance, l'appellation moutarde de Dijon ne correspond pas à une origine géographique, seulement à un procédé de fabrication. La moutarde de Bourgogne IGP. La moutarde de Bourgogne est une moutarde forte ou extra forte au vin blanc, de couleur jaune clair, avec une texture épaisse, homogène et onctueuse. Elle est produite avec un vin blanc d'appellation d'origine contrôlée, produit en Bourgogne viticole. Il s'agit de vin blanc sec, élaboré à partir des cépages traditionnels de la Bourgogne, la ligotée et le chardonnay. Ses caractéristiques lui confèrent une odeur forte et typée de vin blanc de Bourgogne, un piquant intense et un goût prononcé de vin blanc de Bourgogne. La moutarde de Bourgogne est produite dans les quatre départements composant la région Bourgogne, Côte d'Or, Nièvre, Saône-et-Loire et Lyonne. Le stockage des graines et la production de la pâte de moutarde doivent obligatoirement être réalisés dans l'aire géographique. La culture des graines de moutarde est réalisée dans une zone plus restreinte à l'intérieur de la Bourgogne. La moutarde de grain à l'ancienne. Elle est faite à partir de graines de moutarde entières, de sel, d'épices et d'acidifiants. Les graines lui donnent une texture granuleuse et elle est souvent plus douce que la moutarde de Dijon. La moutarde de Meaux en est un exemple. Elle est attestée depuis le XVIIIe siècle. Moutarde en grains pimentée. C'est une moutarde forte, faite à partir de graines de moutarde entières, de sel, d'épices, d'acidifiants et de piments. Certains la consomment avec de la viande froide. Les graines lui donnent un aspect granuleux et le piment un goût relevé. La moutarde douce. C'est une moutarde douce faite à partir de graines de moutarde, de sel, d'épices, d'acidifiants, de vinaigre de malt, de sucre, de caramel et de fines herbes. Elle se distingue par sa saveur sucrée. La moutarde au cassis. C'est une variante au cassis de la moutarde de Dijon. Elle accompagne particulièrement les gibiers. La moutarde aux algues, la laitue de mer et la douce fraîche sont intégrées dans une base de moutarde de Dijon composée de graines de moutarde, de vinaigre d'alcool, d'eau et de sel marin. La quantité d'algues fraîches est de 25%. Moutarde à l'estragon, c'est une variante à l'estragon de la moutarde de Dijon. Elle accompagne le poulet et toute viande froide. On a aussi la moutarde au basilic. C'est une variante au basilic de la moutarde de Dijon, tout simplement. La moutarde aux fines herbes. C'est une moutarde faite à partir de graines de moutarde entières, de sel, d'épices, d'acidifiants, de vinaigre de vin blanc, de sucre, de persil, de coriandre et de fines herbes. Certains la consomment avec de la viande froide. Moutarde aux noix aussi. Donc c'est une variante de la moutarde de Dijon avec des noix. La moutarde provençale, c'est une moutarde fine et forte, faite à partir de graines de moutarde, de sel, d'épices, d'acidifiants, d'ail, de poivrons rouges, de vin blanc, d'acide citrique, d'huile et de fines herbes. Elle accompagne toutes les viandes. Moutarde à la tomate, c'est une moutarde douce faite à partir de graines de moutarde entières, de sel, d'épices, d'acidifiants, de tomates séchées, de vinaigre de vin et de sucre. Moutarde à la violette. C'est une moutarde douce faite à partir de graines de moutarde, de sel, d'épices, d'acidifiants et de sucre de violette. C'est une spécialité du sud-ouest de la France. Moutarde au miel. C'est une moutarde sucrée faite à partir de graines de moutarde, de sel, d'épices, d'acidifiants et de miel. La moutarde violette de Brive. Fabriquée uniquement à Brive-la-Gaillarde en Corrèze. C'est une moutarde faite à partir de graines de moutarde et de moût de raisin, jus de raisin non fermenté bien sûr. Elle se consomme avec du boudin noir, un petit salé ou une viande froide. Elle connut son heure de gloire grâce au pape Clément VI qui, originaire de Corrèze et nostalgique de la moutarde violette de son enfance, fit venir en Avignon un moutardier corrézien, Messire Joberti de Turenne, et le nomma grand moutardier du pape. La moutarde de Bénichon, c'est une préparation qui rappelle plutôt la confiture. Elle est faite à partir de farine de moutarde, de sucre, de cannelle, d'anis, de clou de girofle, de vin blanc, de fleurs de farine de blé et de vin cuit. La moutarde de Bénichon est consommée comme la Bénichon, faite populaire dans certaines régions de Suisse romande. Elle se consomme usuellement sur une tranche de cuchol, sorte de brioche parfumée au safran. La moutarde italienne, c'est de la moutarde avec de la cannelle et des fruits confits. Alors, actuellement, 85% des graines servant à faire de la moutarde en France sont importées du Canada. Un peu d'histoire. L'agronome romain Culomel est le premier à donner une recette au 1er siècle dans son De Rustica. Les premières mentions écrites de recettes de moutarde en France remontent au XIIIe siècle. En France, la moutarde était produite dans toutes les régions viticoles autour de Bordeaux, de Tours et de Reims, Dijon, grâce au vinaigre entrant dans la composition avec les graines de moutarde broyées, verjus et aromates tenus secrets. Dès le XIVe siècle, la Bourgogne s'en est fait une spécialité. Dans la Brie, à Meaux, l'industrie meunière importante due aux meules venues des carrières locales a permis à l'établissement de nombreux moutardiers. Les pots de moutarde qui constituent un thème de collection prisé étaient de petits pots en grès blanc, fermés à l'origine par un bouchon épais en liège, lui-même recouvert d'une capsule en étain scellée à la cire. Il existait aussi des distributeurs de moutarde au comptoir, auprès desquels la ménagère venait remplir son récipient. La moutarde connut un certain succès en France au XVIIIe siècle. Elle figure dans les écrits de quelques grands penseurs de l'époque, notamment Voltaire. Après la Seconde Guerre mondiale, il y avait en France quelques 160 fabricants de moutarde. En 2002, il n'en restait plus que 6. La dernière moutarderie alsacienne, Allélor, fondée en 1873, est située à Mietersheim, dans le Bas-Rhin. En Bourgogne, l'entreprise Fallot, fondée en 1840, est basée à Bonn et est la dernière moutarderie familiale et indépendante. On connut le ralentissement de la fabrication, la pénurie de moutarde en France en 2022 et la relance de la production. La France a interdit en 2019 l'épandage d'insecticides sur les graines de moutarde. Une mesure jugée désastreuse par de nombreux producteurs qui assurent que l'utilisation de ces pesticides ne nuisait pas aux insectes pollinisateurs. Ainsi, en 2020, les champs de moutarde sont victimes de la sécheresse, mais aussi et surtout de l'interdiction des insecticides. En Côte d'Or, les agriculteurs avaient prévu de fournir 15 000 tonnes de graines. Cette année, ils seront difficilement capables d'en proposer 5 000 tonnes. L'altise, un coléoptère sauteur, fait des ravages en France. Quand je parle de cette année, c'est en 2020, bien sûr. En 2022, le secteur de la moutarde fait face à des pénuries. La moutarde est de plus en plus absente des rayons de supermarchés français et son prix aurait augmenté 9% en un an. Parmi les raisons évoquées viennent la baisse des exportations canadiennes, divisée par 2 en 3 ans, en raison d'une vague de chaleur ayant frappé ce pays en juillet 21, ainsi que la guerre de l'Ukraine. L'Ukraine et la Russie figurant parmi les exportateurs les plus importants de ces graines. 32 000 tonnes de graines de moutarde sont nécessaires à la production française. L'interdiction des épandages d'insecticides a pour conséquence que les agriculteurs français se désintéressent de plus en plus de la production jugée trop peu rentable des graines de moutarde, trop vulnérables aux insectes. En 2022, environ 250 agriculteurs français cultivent la moutarde contre 350 cinq ans plus tôt. Certains agriculteurs, tant dans la région de production historique de Dijon qu'ailleurs en France comme en Charente-Maritime, qui ne produisaient pas initialement de moutarde, profitent de la montée des prix et de la vulnérabilité des approvisionnements internationaux pour entamer sa culture. Cette relance se fait souvent en bio et des expérimentations sont menées pour lutter contre les altises et le mellitus sans pesticides, en semant par exemple la moutarde avec d'autres plantes comme les lentilles afin d'attirer les auxiliaires. La rapidité de cette relance permet à Luc van der Mersen, directeur général de l'entreprise Rennes de Dijon, troisième fabricant français de moutarde condiment, d'affirmer qu'on espère doubler nos productions en 2023 et d'ici 2 à 3 ans. Les Français auront dans leur assiette 100% de moutarde française. L'espoir fait vivre. Les bienfaits. La moutarde est un incontournable de la gastronomie française. Moi, j'adore son goût piquant qui décoiffe, mais peu de personnes connaissent les bienfaits santé de ce condiment. Oui, la moutarde est bonne pour la santé, qu'il s'agisse des graines ou des feuilles de moutarde, Cette plante possède des vertus surprenantes pour la santé. Oui, oui, incroyable, mais vrai. Les graines et les feuilles de moutarde sont riches en nutriments. La petite graine de cette plante aux fleurs jaunes est riche en fibres, sélénium, magnésium et manganèse. La moutarde contient aussi de la vitamine B9, le fameux acide folique. Celui-ci assure le bon fonctionnement du système nerveux et du système immunitaire et participe à la fabrication des globules rouges. Mais ce n'est pas tout. Ces feuilles sont elles aussi une bonne source de calcium, cuivre, vitamine C, vitamine A et vitamine K. Et oui, sachez que les feuilles de la moutarde sont elles aussi comestibles. En fait, elles se préparent exactement de la même manière que les épinards avec une saveur plus relevée. On peut donc les manger crues ou cuites. Elles sont délicieuses en salade, en soupe et même en plat en sauce. Les graines de moutarde ont montré une propriété anti-inflammatoire grâce à leur teneur en sélénium et en magnésium. Cela peut être bénéfique pour réduire le risque de maladies chroniques telles que les maladies cardiaques et l'arthrite. La moutarde est pauvre en calories. En plus, ce condiment ne fait pas grossir, seulement 152 calories pour 100 grammes. Ça correspond à seulement 5 petites calories dans une cuillère à café. Rien à voir avec les autres condiments plus caloriques que l'on propose souvent à ses côtés, comme le ketchup ou la mayonnaise. Alors, j'utilise l'huile végétale de moutarde pour faire pousser mes cheveux. Les graines de moutarde sont surtout utilisées comme condiment, mais sachez qu'elles permettent également de produire une huile végétale très appréciée en cuisine indienne. Cette huile végétale de moutarde est aussi très prisée pour les soins de beauté, entre autres les soins des cheveux. C'est parce que l'huile de moutarde stimule la circulation sanguine au niveau du cuir chevelu. Résultat, ça booste l'apport en nutriments et en oxygène aux cheveux. Et donc ça revitalise la croissance et empêche la chute des cheveux. Selon la science, la moutarde renforce la croissance musculaire. En plus de leur haute teneur en vitamines, minéraux et glycosinolates, la moutarde a une autre particularité. Elle est riche en brassinostéroïdes, des molécules qui possèdent une structure très similaire aux stéroïdes. Sachez que les chercheurs s'intéressent de très près à ces stéroïdes végétaux. En effet, ils semblent posséder tous les effets positifs des stéroïdes anabolisants en termes d'augmentation de la performance musculaire, mais sans entraîner les effets hormonaux néfastes qui sont propres aux stéroïdes anabolisants. Et c'est ça qui pique la curiosité des chercheurs. J'utilise la moutarde pour avoir une belle peau. Oui, la moutarde fait aussi de véritables petits miracles sur la peau. Depuis que j'utilise en masque visage, le résultat est bluffant. Ma peau est nette, plus lisse et plus éclatante. En plus, c'est tout bête à faire. J'applique une fine couche de moutarde sur le visage, je laisse reposer 5 minutes et je rince à l'eau tiède. Je soulage aussi les maux de gorge avec ce remède à base de moutarde. Un des meilleurs remèdes de grand-mère pour soulager un mal de gorge. Il suffit de mélanger une cuillerée à soupe de moutarde, une cuillerée à soupe de sel, une cuillerée à soupe de miel, le jus de la moitié d'un citron, une demi-tasse d'eau chaude. Laissez refroidir cette potion magique une bonne dizaine de minutes et après ça, il ne vous reste qu'à faire un gargarisme avec. J'utilise aussi la moutarde pour me déboucher le nez. Ceux qui ont tenté l'expérience d'avaler une cuillerée à soupe de moutarde forte le savent. La moutarde, ça monte au nez. En effet, un des super pouvoirs de la moutarde, c'est sa capacité à congestionner un nez bouché à vitesse grand V. Elle est donc très efficace pour soulager les petites maladies que l'on se coltine en hiver, comme le rhume ou la bronchite. La prochaine fois que vous avez le nez ou le pif très encombré, essayez ce remède. Appliquez de la moutarde en cataplasme sur votre poitrine. Ensuite, mettez une serviette imbibée d'eau chaude juste au-dessus de la zone où vous avez appliqué la moutarde. Après, respirez et là, magie. En même pas 2 minutes, vous vous sentirez mieux et votre nez sera débouché. J'utilise la moutarde pour soulager les douleurs musculaires. Autre vertu incroyable qui mérite de sortir ce petit condiment de nos cuisines. En médecine traditionnelle, pour soulager les douleurs musculaires et les raideurs articulaires, on utilise des cataplasmes à base de farine et de moutarde. J'ai testé ce remède plusieurs fois. Je l'utilise quand j'ai les muscles endoloris, par exemple après une séance de sport ou un gros effort physique. Ou encore quand je fais un faux mouvement ou si j'ai une lombalgie. Je vous montre comment faire un pansement de moutarde pour calmer la douleur musculaire. Mélangez un volume de moutarde pour deux volumes de farine. Par exemple, une cuillerée à soupe de moutarde pour deux cuillerées à soupe de farine. Ajoutez un peu d'eau chaude, juste assez pour obtenir une pâte de la même consistance que du dentifrice. Enveloppez ce mélange dans une gaze et posez-le sur la zone à traiter. Laissez agir ce cataplasme de moutarde pendant 10 minutes et les douleurs s'envolent. Alors, les antioxydants présents dans les graines de moutarde peuvent aussi aider à combattre les radicaux libres dans le corps, réduisant ainsi le stress oxydatif et le risque de maladies chroniques. Mais, quels sont les dangers et les méfaits de la moutarde? Est-il bon de manger de la moutarde tous les jours? D'un point de vue médical, la consommation de la moutarde est généralement considérée comme sans danger pour la plupart des gens. Un seul inconvénient, les allergies à la moutarde existent et elles peuvent être graves pour certaines personnes. En effet, la moutarde est l'un des allergènes alimentaires les plus courants et est même classée comme allergène majeur dans certains pays. En Europe, elle fait partie des 14 allergènes alimentaires dont la mention est obligatoire sur les étiquettes des produits alimentaires. Une autre précaution, certaines variétés de moutarde peuvent contenir des niveaux élevés de sodium. Donc, optez pour des versions à faible teneur en sodium si vous surveillez votre apport. Alors, comment intégrer la moutarde à votre alimentation? Eh bien, évidemment, assaisonnement pour les salades. Utilisez la moutarde pour préparer votre vinaigrette maison, faible en calories, mais riche en goût. En marinade, la moutarde peut ajouter de la saveur aux marinades pour les viandes, les poissons ou les légumes sans ajouter de calories superflues. Le condiment, remplacez les sauces riches en calories par de la moutarde pour accompagner vos plats préférés. C'est un ingrédient dans les recettes, ajoutez de la moutarde à vos soupes, ragoûts ou autres plats pour rehausser la saveur. En résumé, on peut dire que c'est un condiment aux vertus inattendues. La moutarde, avec sa richesse en nutriments, ses bienfaits anti-inflammatoires et antioxydants, ainsi que son potentiel pour stimuler le métabolisme, est plus qu'un simple ajout à vos plats. Elle peut jouer un rôle bénéfique dans votre santé et votre gestion du poids. En l'incorporant à votre alimentation de manière judicieuse, vous pouvez profiter de ses avantages tout en ajoutant du goût à vos repas. Comme pour tout, la modération est la clé, mais la moutarde reste une option saine et savoureuse pour enrichir votre régime alimentaire. Quelques recettes. On utilise le plus souvent la moutarde pour fabriquer des sauces. Par exemple, la sauce ravigote. Pour cela, vous mélangez un yaourt, une cuillerée à café de moutarde, du sel, un œuf dur coupé et menu, trois cornichons coupés menus également, un petit oignon coupé aussi menu, et un bouquet d'herbes. Vous servirez cette sauce pour accompagner des poissons, des viandes ou des légumes. Une autre sauce, la sauce divine chaude, pour accompagner des terrines chaudes ou des poissons chauds. Mélangez dans une petite casserole deux jaunes d'œufs, une cuillerée à soupe de moutarde, une cuillerée à soupe d'eau, 150 g de fromage blanc, du sel, du poivre. Portez à ébullition. Hors du feu, ajoutez un petit bouquet d'herbes hachées et un jus de citron. Servez aussitôt. Je vais vous donner une recette d'hareng sauce moutarde. Pour cela, 4 beaux harengs, du sel, du poivre, un peu de farine, 3 cuillerées à soupe d'huile pour la sauce, 30 g de beurre,

du feu, incorporez la moutarde, la crème fraîche, le persil. Disposez les harengs sur un plat de service chaud et nappez avec la sauce. Régalez-vous. Bon appétit.

C'est vrai qu'il fait un temps superbe pour un dimanche de février. Y a ceux qui bronzent déjà sur l'herbe et ceux qui s'inquiètent des degrés. Les éléments sont en colère.

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2: Salut tout le monde, je suis Sergio et nous voici ensemble pour 60 minutes in the mix. Une heure de mix, de remix et de méga mix en non-stop et sans blabla. Un 60 minutes in the mix très très 80s aujourd'hui. Et qui se dit DJ digne de ce nom doit absolument connaître et avoir au moins mixé une fois dans sa vie.

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